0: Mise à niveau et renforcement des capacités de l'armée française dans le Pacifique. Encore un exemple cette semaine avec la présentation de deux nouveaux hélicoptères livrés la semaine dernière aux forces armées en Nouvelle-Calédonie. De nouveaux hélicoptères qui s'appellent Caracal, c'est le nom d'un félin. Une nouvelle génération qui vient de remplacer progressivement les vieux Puma après une cinquantaine d'années quand même de bons et loyaux services. Alors que la Nouvelle-Calédonie vient donc de prendre livraison, il y a aussi un mois, d'un nouveau patrouilleur d'outre-mer baptisé le Jean Tranap, avec pour objectif d'améliorer la couverture de l'énorme superficie de l'océan Pacifique en matière de surveillance des zones de pêche et de souveraineté notamment. Ces deux nouveaux hélicoptères Caracal de nouvelle génération seront là aussi pour améliorer la couverture territoriale et régionale de la Nouvelle-Calédonie. Le nouveau commandant de la base aérienne à la Tontouta, juste à côté de Nouméa, le colonel Chris Tanou, a livré quelques détails sur le plateau de Nouvelle-Calédonie, la première cette semaine. Écoutez plutôt.
1: Nous sommes petit à petit en train de passer sur une transition où le Caracal va prendre la place du Puma. Depuis 50 années, le Puma a fait ses preuves. Il est temps maintenant de tourner la page. Un félin s'en va pour laisser place à un nouveau félin, Caracal. C'est un appareil qui permet d'aller plus loin, plus vite, avec une plus grande capacité d'emport. Le Puma est un hélicoptère de conception des années 60, le Caracal de conception des années 2000. Donc vous imaginez bien le saut technologique. Les caméras permettent d'être beaucoup plus précis dans les recherches et sauvetages, par exemple. Dans l'évacuation sanitaire, on permet également, par une plus grande autonomie, d'atteindre des zones beaucoup plus lointaines. Et il s'agit donc pour nous de renforcer cette capacité d'accueillir des renforts s'il y avait un événement particulier, une catastrophe naturelle. Pour la 400M, il est vraiment un game changer pour nous. C'est un avion qui permettrait évidemment de réduire la tyrannie des distances. Pour vous donner une illustration, cet aéronef est capable d'aller en Polynésie française de façon directe dans un délai deux fois plus court que le CASA avec une capacité d'emport qui est dix fois supérieure. La 400M va changer la donne, qui va venir progressivement sur le territoire de façon plus régulière jusqu'à être de façon permanente implanté au sein de la base aérienne pour servir les forces armées en Nouvelle-Calédonie.
0: Alors, comme vous venez de l'entendre, il a aussi parlé d'une présence plus renforcée du géant des transporteurs militaires nouvelle génération, l'Airbus A400M, donc ce qui, selon lui, constituerait un véritable game changer. Alors ça, c'est pour le côté militaire des choses. Mais en termes de menaces, il y a aussi une espèce de guerre informationnelle, une guerre qui date déjà de plusieurs années. Et ces derniers jours, le président de l'Azerbaïdjan en a remis une couche. Il a fait ressurgir au premier plan cette polémique qui avait déjà commencé en 2024, en fait, concernant son engagement en faveur de l'indépendance des territoires français d'outre-mer. Des déclarations qui, cette fois-ci, ont encore soulevé l'indignation de la part de certains représentants de cette France ultramarine, et notamment dans le Pacifique, et plus précisément encore en Nouvelle-Calédonie. Alors que le président azéri Ilham Aliyev qualifie encore des collectivités comme la Nouvelle-Calédonie ou la Polynésie française de simples colonies, eh bien, trois élus de l'outre-mer français au Parlement, à Paris, ont une nouvelle fois, eux aussi, exprimé leur indignation. Ils n'hésitent pas à parler, d'ailleurs, d'une véritable, je cite, « opération contre la souveraineté française en outre-mer ». Fin de citation. Alors, dans cette lettre adressée au ministre français des Affaires étrangères, Jean-Noël Barrot, eh bien, c'est le député de la Nouvelle-Calédonie, Nicolas Metzdorf, et deux de ses collègues polynésiens, Nicole Sanquer et Moréani Frébo, qui demandent ni plus ni moins une action beaucoup plus forte en termes diplomatiques, à commencer par la convocation de la représentante de Bakou à Paris. Bref, ce qu'ils veulent, c'est une réponse ferme. Pendant ce temps-là, en Nouvelle-Calédonie, plus de deux ans après les émeutes qui ont dévasté ce territoire avec plus de 2 milliards d'euros de dégâts et 14 morts, eh bien, l'État français vient d'annoncer vendredi dernier le lancement de sa seconde vague d'un chantier dans le cadre d'un plan de relance, une seconde tranche qui devrait totaliser une centaine de millions d'euros. On parle notamment de la rénovation des lycées qui ont été dévastés, non seulement à Nouméa, mais aussi dans sa grande banlieue, et puis aussi une mise à niveau des arrêts de bus dans le réseau, surtout sur Nouméa, et ceux qui ont aussi lourdement souffert des actions d'incivilité pendant les émeutes du mois de mai 2024. Des travaux qui sont attendus avec impatience, notamment du côté des acteurs économiques du pays et des entreprises, tout simplement parce que cela permettrait aussi de redonner un coup de fouet à l'économie locale, qui en a bien besoin, en lançant ces chantiers par douzaines. Le secteur économique, une fois de plus, en Polynésie, qui fait entendre sa voix et qui commence à en avoir assez des bisbilles et des menaces d'instabilité en Polynésie française, car depuis plusieurs semaines maintenant, c'est la guerre ouverte entre le parti officiel indépendantiste au pouvoir, le Tavini, et son président qui appartient aussi à ce parti et qui s'appelle donc Moetai Brotherson, un parti indépendantiste dirigé par le beau-père de Monsieur Brotherson, le leader indépendantiste historique Oscar Temaru, un vieux dirigeant qui est désormais pris entre deux feux, celui de son gendre et celui du vice-président du parti et par ailleurs président de l'Assemblée territoriale, Tony Géros. Ce dernier n'hésite pas d'ailleurs maintenant à afficher par ailleurs président de l'Assemblée territoriale,

0: maintien de la Polynésie dans la France. Alors tout ça, ce n'est pas bon pour la stabilité, et du point de vue des entreprises et des acteurs économiques, notamment de la Confédération des petites et moyennes entreprises, la CPME, eh bien ce n'est pas bon, mais pas bon du tout pour les affaires. Pour eux, eh bien c'est bien compréhensible du côté des entreprises, leur point de vue, et tout ce qu'ils demandent, c'est que les entreprises continuent à fonctionner dans un environnement stable. Bref, il faut préserver avant tout l'économie, c'est ça le mot d'ordre. Et puisqu'on parle de guerre d'influence dans une zone d'Océanie particulièrement sujette aux tensions et aux rivalités entre les États-Unis et la Chine, eh bien il ne faut pas manquer de rappeler un nouvel épisode intervenu il y a seulement quelques jours. Cette fois-ci, on parle de relations entre les îles Salomon, plutôt alignées sur Pékin ces dernières années, et les États-Unis. Tout ça dans le cadre de négociations, d'autorisations, d'opérations de bâtiments militaires dans leurs eaux. Et c'est ainsi qu'un accord vient d'être signé entre Honiara et Washington. Cette fois-ci, eh bien, cela va permettre aux gardes-côtes américains de pouvoir patrouiller dans les zones salomonaises, à condition qu'ils embarquent des agents salomonais de la police. C'est un des résultats les plus tangibles et les plus visibles de la visite officielle du nouveau Premier ministre salomonais Matthew Walley lors d'une visite à Washington. On se souvient que la semaine précédente, eh bien, il y avait aussi un autre accord scellé en matière de partage de sécurité entre l'Australie et les îles Fidji, une signature qui n'avait d'ailleurs pas manqué d'agacer du côté de Pékin. Le tout, faut-il aussi le rappeler, le tout sur fond de tir d'un missile chinois depuis un sous-marin à travers le Pacifique, un missile balistique équipé fort heureusement d'une tête inerte, mais qui aurait tout aussi bien pu être chargé d'une arme nucléaire, un tir qui depuis, on le sait, a provoqué de vives protestations de la part de plusieurs petits États insulaires d'Océanie. On comprend bien pourquoi. Ainsi va la vie en Océanie. Je vous souhaite une bonne semaine.
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